Il y a plus de 500 000 saisons, le Mont Bleu s'éveilla. Toute la nuit, le volcan maudit cracha ses entrailles de feu sur la horde de Kraou le Sage. À l'aube de l'humanité, à l'aube des temps obscurs, le Mont Bleu n'avait épargné qu'un enfant. Il s'appelait Raon. Et voici que le fils de Kraou le Sage s'élançait encore vers l'inconnu. À la découverte de la profonde et mystérieuse tanière du soleil, à la découverte de la grande horde de ceux qui marchent debout, les hommes. Car apprendre et comprendre, tel était son destin, le destin de Raon, fils des âges farouches.

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1: Luc, attention, on y va.
2: D'accord, petite sœur.
3: C'est au nom de la loi qu'il vous en joue.
1: C'est l'heure des acrobaties.
2: Quand tu veux, Turbo. Turbo, l'hydroglisseur.
1: Hydroglisseur en position. 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

0: La météo pour ce lundi 5 octobre, beau temps calme d'arrière-saison avec du soleil après la dissipation de quelques bancs de brouillard matinaux. Attention à une tendance orageuse à proximité des Pyrénées. Les températures pour ce lundi matin, 10 degrés sur Lille, 11 à Paris-Cherbourg, 12 degrés pour Brest, 13 à Strasbourg, 14 degrés à Dijon, 14 également pour Nantes, 15 degrés à Lyon, 16 à Toulouse et Bordeaux, 16 également pour Nice, 17 à Marseille et Biarritz, 19 à Perpignan et Bastia. Et pour ce lundi après-midi, 20 degrés sur la Normandie, 21 sur les Hauts-de-France et sur la Bretagne, 22 degrés en région parisienne et sur le centre-val de Loire, 23 sur le Grand Est, 24 degrés en Bourgogne, 24 également sur les Pays de la Loire et la vallée du Rhône, 25 degrés sur la Nouvelle-Aquitaine et sur l'Occitanie, entre 22 et 24 degrés sur le pourtour méditerranéen et 25 degrés pour la Corse.
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1: Bonjour au football, Ligue des Nations. Hier soir, l'Allemagne et la Grèce se sont neutralisés 0 partout. Les Pays-Bas se sont défaits de la Serbie 2-1. Même score entre le Portugal et la Norvège. Le Danemark s'est imposé face au Pays de Galles 1-0. Rugby en clôture de la 5e journée du top 14. Hier soir, Montpellier a signé une nette victoire face à Toulon, 28-0 sur la pelouse copieusement arrosée par la pluie du stade de la Mosson. Montpellier qui retrouve la première moitié du classement, le RCT pointe désormais dans la zone rouge. Remco Evenepoel est le nouveau champion d'Europe.

0: succès en 5 journées, Nîmes se retrouve deuxième ex aequo en championnat avec Nantes à 2 points du leader Paris. Basket, Paris a remporté le match de clôture de la deuxième journée de Betclic Elite hier soir sur le parquet du Mans 101-103 et reste invaincu en championnat. Plutôt en déplacement à Gravelines, Dunkerque, Lasvel a signé une deuxième victoire en deux matchs de Betclic Elite cette saison, tous disputés à l'extérieur, une victoire 65-70. Tennis, Léolia Jean-Jean tient le premier trophée en simple de sa carrière professionnelle pour sa troisième tentative lors d'un tournoi WTA 125, l'équivalent d'un challenger sur le circuit masculin. La 109e mondiale est parvenue à ses fins hier suite à une victoire sur sa compatriote Loïse Boisson au final à Adana en Turquie, un titre qui va lui donner un surplus de confiance en vue de la fin de la saison. C'est la fin de ce Flash Sport, une très bonne journée à toutes et à tous.
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1: Abarelu Monster, allez, va, tout content, petit.

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1: Oh bah j'ai pas trop perdu la main, on dirait. Vous êtes là, mon minou ?
2: Professeur Dambanawa, je vous ai déjà dit de ne pas m'appeler comme ça en public.
1: Vous avez les mains en sang, laissez-moi vous panser la plaie.
2: Oh, professeur, quel charmant vous faites! Mais je vous signale que c'est vous qui avez explosé la moitié des lampadaires de la rue.
1: Quel langage, professeur Madame Ingalls, ça m'épate!
2: Trêve de plaisanterie, hein? Le colis est livré quand?
1: Ça ne devrait pas tarder, je pense. Et vous, vous avez observé la famille de Cascu?
2: Oui, professeur, mais vous êtes certain que le jeune Power soit entre de bonnes mains ici?
1: Certes, ils ont un penchant pour les comics, mais on n'a pas trop le choix, c'est son oncle et sa tante, après tout.
2: Ne me dites pas que vous avez confié le colis à ce gros mammouth!
3: Qui est gros mammouth?
1: Alors, Arid, le voyage n'a pas été trop long?
3: Si, j'en ai la gorge toute sèche.
1: Vous avez le colis?
3: Oui, 4 prostituées japonaises, et je vous fais cadeau des uniformes d'écolières.
1: Hein? Non, je ne parle pas de la commande, je parle du colis!
3: Ah, celui-là! Vous avez le mot de passe?
1: Évidemment! Un steak.
3: La cuisson.
1: Lente à petit feu.
3: C'est bon.
2: Ces types sont sacrément arrivés, hein.
3: Le voilà, le petit Hachipoa. J'ai dû m'asseoir dessus pendant le vol, par contre.
1: En effet, on dirait qu'il a une cicatrice en forme de Dragon Ball sur le front.
3: Il a dû s'endormir sur un bouton de mon manteau.
2: Bon allez, collard, sonne!
1: Ah ouais, bien vu, la vanne!
3: Il vous manque une case, la vioque, il est 2h du mat'.
1: Je vais leur laisser un mot. Cher Venom et Pecunia Bentley, comme prévu, je vous laisse sur le palier votre neveu Hachi pour les 10 prochaines années. Veillez à son confort et à sa sécurité jusqu'à ce qu'il soit prêt à aller à Jobar, l'école des otaku. Sayonara, Jabus Dambanawa.
2: Non mais c'est totalement has-been la lettre, on aurait pu leur envoyer un email.
3: Allez, c'est ma tournée de saké.
4: Plus tard.
5: Debout, cousin, on va à l'expo.
6: Hein, quoi?
7: T'as préparé le petit déjeuner, fainéant.
6: Oui, oncle Venom.
7: Aujourd'hui, c'est l'anniversaire de Bidley, alors tâche de ne rien faire qui pourrait nous gâcher la journée. Et redresse-toi un peu!
6: En fait, c'est les pavés dehors, ils me font mal au dos ces temps-ci.
7: T'as qu'à te plaindre à celui qui a écrit ta lettre.
6: Je vous laisse sur le palier votre neveu Hachi pour les 10 prochaines années. Hein, si jamais je l'attrape ce type, je lui balance un marteau de 100 tonnes à la gueule.
8: Il y en a combien?
7: 36, je les ai comptés moi-même.
8: 36? Mais l'an dernier j'en ai eu 37.
9: Mais certaines sont nettement plus grosses.
8: Je m'en fous de ça.
7: Il en veut pour son argent le bougre, hein. C'est bien le fils de son père. Mais ne t'inquiète pas, j'irai t'acheter 2 autres cadeaux après l'exposition de comics. Un 357 Magnum et le jeu que tu voulais.
8: Banal Fantasy? Excellent!
7: Oula, on va être en retard. Pecunia, prépare les BD, j'en ai plein à faire dédicacer.
9: Tout de suite, mon chéri.
7: Pawa?
6: Oui, oncle Venom.
7: Je te préviens, si tu fais quelconque allusion à la culture japonaise, je te fais bouffer des sushis périmés par paquet de 10.
6: C'est noté.

0: Ouah, dis papa, on va au stand Marvel?
1: Tout de suite, mon garçon, tout de suite.
2: Eh, c'est sympa ici. Enfin, c'est pas la Japan Expo non plus. Ouais, qu'est-ce qu'il y a?
3: Eh, je vois que t'es un fan de manga. Je t'ai même fait tatouer une boule de cristal sur le front.
2: Bah en fait, c'est pas tout à fait ça, mais bon...
3: Ça te dit d'essayer un truc?
2: Ouais, j'ai rien de mieux à faire.
3: Bon alors, tu montes tout en haut de l'escalier, et tu dis « Yatta » au type au crâne rasé avec une carapace sur le dos.
2: Ok. Yatta.
4: Alors les jeunes de nos jours, vous êtes vraiment des casse-cou, hein?
2: Je suis pas sûr de comprendre, là.
4: Enfile cette combinaison. Voilà. Tu tires sur la poignée de la poche arrière, et bonne chance.
5: La poignée, elle est où, la poignée?
1: Qu'est-ce que... Un parachute avec une image porno? Un manga, qui plus est.
5: C'est affreux.
1: Hachibawa, descends d'ici tout de suite.
2: Merde, je savais que c'était une mauvaise idée.
1: Bravo, tu as gagné! Midley est traumatisé par ta faute!
2: Tu rigoles, je te signale que les 36 filles dans la cuisine sont toujours là, hein!
1: C'est pour le consoler! Va t'asseoir, mon Midley mouché!
2: Hey Midley! On dirait que la table est bancale!
6: Trop, c'est trop! File au palier!
2: Oui, tante Pécunia! Qu'est-ce que c'est encore que ça? Hey, c'est normal qu'il y ait un chat avec une armure qui nous livre une pizza?
1: Tu n'arriveras pas à gâcher notre journée.
7: Une lettre pour Monsieur Pawa. 4 pour votre drive. Ce n'est pas du palier.
2: Ouais, il parle!
1: Fais-moi penser qu'il faut le piquer. Et je parle pas du chat.
2: Ça alors, le chat vient de régurgiter une enveloppe. En faisant ça, cher Monsieur Pawa, vous venez de gagner un abonnement de 7 ans au Weekly Shonen Jump. Et par la même occasion, une inscription à Jobar, l'école des otaku. Veuillez vous présenter à l'aéroport de Londres dans les délais les plus speed. Bisous, professeur Madame Ingall. Elle s'en compte pas en détail, on dirait. Oncle Venom, j'ai reçu un bon de réduction, qu'est-ce que j'en fais?
1: Entends-moi voir ça, école Jobar, otaku, pas question que je paye le voyage pour ça.
2: Non, il a jamais été question de payer quoi que ce soit.
1: Tu vas voir ce que j'en fais de ta lettre, moi.
0: Bien joué, papa!
2: Le chat vient de prendre une nouvelle lettre.
1: Saloperie!
2: Pas banal, hein, y'a plein de chats dans la rue en train de dégobiller.
1: What the? Ils ont eu leur compte?
8: Non, mais vous êtes pas taré, vous?
1: T'es qui, toi, gros lard? J'ai dit qu'il irait pas là-bas.
6: Chérie, calme-toi.
8: Vous savez pas combien ça coûte des robots comme ça? En plus, ils sont électroluminescents.
2: Vous êtes qui, monsieur?
8: Cumulus Arid, je m'occupe de tout ce qui touche aux robots mécaniques à l'école de Jobar.
2: L'école Jobar? Qu'est-ce que c'est?
8: Tu le sais pas? Pourtant, je t'ai persuadé. Oh. Tu es un otaku, Hachi.
2: Je suis un quoi?
8: Un otaku, nom de Dieu. Les otaku sont des personnes qui ne vivent que pour leur passion qui concerne le Japon.
2: Mais vous voulez lire les mangas?
8: Pas que ça, mais tu verras bien par toi-même.
1: Il n'ira pas là-bas!
8: Oh oh, et je suppose que c'est un casse-cul de votre espèce qui l'en empêchera.
2: Un casse-cul?
8: Ceux qui n'y connaissent rien à la culture nippone.
1: Je ne paierai pas le voyage!
8: Il commence à me gonfler, celui-là. Tu peux répéter?
1: Pékinien. Sors l'échiquier.
2: Cool!
8: Allez, on y va. Premier arrêt, Londres. Ça y est, on est arrivé.
2: Ah ouais, je connais bien ce quartier.
8: Ouais?
2: Bah, c'est-à-dire qu'à force de dormir à l'extérieur, on se fait des potes, hein. Hey, salut, Dan!
8: En fait, c'est à deux pâtés de maison qu'on va.
2: Pas de problème, qu'est-ce qu'on va y faire?
8: On va t'acheter des fournitures scolaires. Il faut savoir qu'il y a quelques otakus qui se la pètent grave parce qu'ils ont assez de thunes pour s'acheter plein de goodies. Mais il faut que tu gardes bien à l'esprit que c'est pas ça qui définit un vrai otaku.
2: De toute manière, je suis fauché. Et c'est quoi la différence entre un bon et un mauvais otaku?
8: Bah, un bon otaku, il voit un manga, pof, il l'achète. Alors qu'un mauvais otaku, il voit un manga, bah, pof, il l'achète, mais c'est un mauvais otaku.
2: C'est noté.
8: On y arrive, c'est à l'angle de cette rue.
2: Vous vous trompez, Harid, c'est le quartier de Gade, le Londres, par là.
8: Justement, personne ne pourrait se douter que la plus grande rue commerçante japonaise se trouve ici.
2: Je vois pas le rapport.
3: Salut mon grand, t'es bien bâti. Viens avec moi, je te montrerai mon gros Khalil.
8: Le mien, il te fait un trou de balle de 9 mm, tu veux y goûter?
3: Quelle vulgarité!
8: C'est le seul petit souci qu'on a, comme tu peux le voir. Mais ne t'inquiète pas, arrivé sur place, il n'y aura plus de problème.
2: Et on y est bientôt? Non, parce qu'à la base, j'ai que 11 ans, et je sens un traumatisme qui grandit en moi.
8: La rue est cachée, on ne peut y pénétrer qu'en passant par un karaoké. Attention à la visite!
9: Eh oh, vous pouvez voir derrière, vous traversez?
8: Ah, voilà, on y est.
2: La rouge gorge. Tu m'en diras tant.
8: Non, il vaut mieux pas que t'entres là-dedans, et ils font pas les tarifs étudiants. Regarde plutôt l'ancienne à droite.
2: Le Nippon Chanteur. Bon, franchement, c'est pas mieux. Hein. Ah, monsieur Reed! Bienvenue, bienvenue! De vous tard comme d'habitude, double attaqué avec l'outil, piquette ou une poutre de bambou. Quelle dédite!
8: Pas aujourd'hui, Gom. Je viens faire des courses avec Hachi.
2: Oh, tête cicatrice en forme de Dragon Ball, le fond, Kametama, t'es bien sûr, t'es Sipawa.
10: Sipawa, le fils de Jay, c'est Vivi.
4: Sipawa, c'est une grande, grande joie.
8: Oh, bonjour, professeur Kigel, je ne vous avais pas vu.
2: Salut.
8: Hachi, le professeur Kigel enseigne la censure contre les mangas hentai à l'école des Jobars.
4: Une matière aussi pas passionnante que effrayante. Non, pas que vous en ayez besoin, pas.
2: C'est vous qui le dites.
8: Bon, eh bien, on se revoit là-bas, professeur.
4: D'accord.
8: Gom, il te reste des places libres pour le karaoké?
2: Mais oui, bien sûr! Et au plaisir de vous revoir, Monsieur Powa! Ciao!
8: Viens, Hachi, on va voir s'il y a une salle de libre.
2: Dis, Tarid, pourquoi tous ces gens me connaissent?
8: Je crois que je ne suis pas le mieux placé pour te répondre.
2: Ça a quelque chose à voir avec ma cicatrice?
8: Non, ça c'est moi qui te l'ai faite quand t'étais gamin.
2: C'est vous qui m'avez défiguré comme ça?
8: C'est très kawaii, et tu vas faire tourner toutes les têtes avec ça.
2: Non mais vous foutez de ma gueule?
8: Ah, on arrive à une salle.
2: Ah, il peut rien pour attendre celui-là.
9: Le dragon, rétro laser en action.
8: Ah, désolé monsieur. On va essayer celle-là.

0: Professeur Dumbanara, mais qu'est-ce que vous foutez là?
1: Fermez la porte, Arid! Je loupe le meilleur passage!
0: Voilà, cette salle est libre. Assieds-toi sur ce canapé, Hachi.
2: Bon, vous allez me raconter ce qui cloche avec moi, oui ou non?
0: Plus tard, plus tard. Pour l'instant, prends ce micro et chante!
2: Non mais arrêtez-vous!

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1: Chanter dans un karaoké ouvre un passage secret.
2: Non, en fait, c'est chanter un générique de merde bien compliqué qui ouvre le passage secret.
1: C'est noté.
2: Allez, Hachi, bienvenue au chemin des perverses.
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1: Bonjour, Sébastien Lecornu confie à ses ministres 5 chantiers pour répondre à la colère des lycéens. Il appelle à la reprise des cours dès ce lundi partout où la sécurité et l'état des locaux le permettent. Par ailleurs, une information judiciaire pour violence volontaire contre un fonctionnaire de police a été ouverte après le passage à tabac d'un commandant de police à Belfort vendredi en marge de la mobilisation lycéenne. De plus, un lycéen de 15 ans et demi a été mis en examen et placé en détention provisoire pour acte de barbarie après l'agression d'une femme avec un préinflammable jeudi à Marseille. Il a été placé en détention provisoire à l'établissement pénitentiaire pour mineurs de Marseille. L'ancien Premier ministre Dominique de Villepin a estimé hier soir dans le grand oral de BFM TV que le gouvernement avait tort de qualifier le mouvement de blocage des établissements scolaires de violence urbaine. Il estime que l'exécutif peut, je cite, « agir en apportant des réponses concrètes et matérielles à une situation qui est indigne, dont nombre de lycées ». Fin de citation.

0: Une dizaine de personnes de nationalité étrangère en situation irrégulière ont été retrouvées dans la camionnette. Une information judiciaire a été ouverte dimanche par le parquet de Troyes. C'est la fin de ce flash, une très bonne journée à notre écoute.
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1: L'oubliette du vampire hémophile ne contenait aucun trésor autre que les inventions de Von Drichenhoff.
2: Ah, c'est pourri!
1: La compagnie reprend donc rapidement la route et parcourt dans l'ambiance la plus maussade les 10 km restants pour parvenir au prochain village.
2: Schnaffon!
3: Ah, tes souhaits!
4: À tes souhaits!
2: Rêve!
4: Mais non, c'est le nom du village que nous sommes en train d'approcher. Le village s'appelle Schnaffon.
2: C'est bien ça.
5: Mais ce n'est pas marqué sur la carte.
6: C'est sûrement pour éviter de se couvrir de honte.
4: En tout cas, c'est ce qu'on peut lire sur cet écriteau.
7: Ouais, encore 500 mètres.
4: Nous y voilà.
3: Cool.
7: Mais la porte est gardée. Bonsoir, messieurs les gardes. Nous voudrions passer la nuit dans cette sympathique bourgade.
8: Hey, t'as entendu ça, Roger?
9: Qui trouve notre bourgade sympathique?
7: Oui.
4: Ça vous pose un problème?
9: Eh ben, parce qu'on vous connaît bien, vous autres, les aventuriers.
3: Ouais.
9: Hein, Roger?
7: Mais...
9: Ouais, vous venez dans le village pour foutre le merdier dans la taverne.
10: Et puis après, vous allez essayer de vendre des trucs pourris que vous avez piqués dans les donjons.
5: Mais non, pas du tout.
6: Oh, l'autre.
10: Allez, allez.
3: Bon alors, on peut entrer?
9: Je veux bien vous laisser passer, mais ça fera 4 pièces d'or.
10: Ouais.
6: Quoi? Hein? Et depuis quand on doit payer pour entrer dans un village bidon?
9: Depuis que Roger et moi, on garde la porte.
10: Ouais.
3: On veut pas payer.
4: On aimerait bien voir où il est inscrit qu'on doit payer l'entrée.
5: C'est pas juste.
9: Et nous, on aimerait bien voir vos 4 pièces d'or.
6: C'est grotesque, vous n'avez pas le droit.
4: Que Xor l'ignoble fasse pourrir vos yeux.
9: Ça fait quand même 4 pièces d'or.
3: Je peux vous éventrer avec ça.
6: Oui.
7: Oh non.
10: Hé, hey, le chevelu. On a 30 copains dans la caserne, juste derrière cette porte.
4: Range ton épée.
3: Oh putain.
7: Messieurs les gardes.
6: La graisse d'ours.
7: On pourrait peut-être négocier un prix d'entrée plus honnête.
9: Ah ouais.
10: Ouais, c'est vrai. Un prix plus honnête.
4: Je suis sûr qu'on peut s'arranger.
10: Alors disons 4 pièces d'or.
7: Bon. Voilà vos pièces.
5: Mais je ne comprends rien du tout.
9: Ok, ça ira. Vous pouvez rentrer.
10: Et ne faites pas les malins.
7: Venez, vous autres.
6: On s'est fait arnaquer.
3: Ouais.
7: Mais non, pas du tout. J'ai négocié.
4: Tu parles.
7: Je ne vais pas me laisser faire par des gardes corrompus.
5: Bon, alors qu'est-ce qu'on va faire?
4: Il fera nuit dans moins d'une heure.
7: On peut faire le tour des commerces. Et ensuite, on ira dormir à l'auberge.
3: Ok.
5: Oui.
7: Alors, il faut décider de...
4: Hey. Là-bas, j'ai vu passer un gros coffre avec des dizaines de jambes.
7: Un coffre avec des jambes? N'importe quoi.
4: Mais je vous jure.
6: Et pourquoi pas la mort qui pêche à la mouche?
4: Bah...
7: Bon, alors je disais donc qu'il faut décider dans quel ordre on va visiter les échoppes.
5: Je vais
7: Ah, pas tous en même temps.
6: Bah moi, je vous ai assez vu pour aujourd'hui. Je vais faire un tour.
7: Eh mais...
6: On se retrouve à l'auberge.
4: Quel caractère. Bien moi, je vais essayer de trouver une boutique de sorciers.
7: Bah ouais, mais...
5: Putain.
7: Ah bah voilà, tout le monde se barre.
3: Je vais trouver l'armurier.
5: Et moi, je vais m'acheter du shampoing.
7: Tu parles d'une équipe.
5: À tout à l'heure.
7: Mais vous savez bien qu'il faut éviter de se séparer. Et toi, t'es encore là? Ça va être bien pour la conversation, hein? Je ne comprends pas ce que tu dis, et toi non plus. Mais merde.
4: Bon alors, une boutique de sorciers. Je vais demander à

0: L'argent.
1: Mais non, en fait, je cherche mon ami Barguid.
0: Je m'en tamponne l'oreille avec une babouche.
1: Bah, vous l'avez peut-être vu passer, voilà. C'est un géant avec une grande barbe et un grand manteau.
0: Non, je l'ai pas vu. Fiche-moi la paix.
1: Mais vous êtes un vrai nain.
0: Dis donc, le mioche, tu commences à m'agacer.
1: Je suis pas un mioche, je suis Gary Topper.
0: Et alors?
1: Je suis en troisième année à l'école de sorcellerie et je peux vous pétrifier.
0: Avec cette baguette?
1: Oui, et mon professeur dit que...
0: Voilà ce que j'en fais de ta brindille. Tu pourras faire du feu avec les miettes. Faut pas me faire chier, moi. Hein.
2: Bon, on dirait que c'est là.
3: Faites attention, vous marchez.
2: Ta gueule.
4: Deux épées pour le prix d'une. Ah, ça c'est de la bonne qualité, madame.
2: Ouais, cool, des armes.
4: Bien le bonjour, monsieur. Ah, que voilà un brave et fier client.
2: Ouais, je suis un barbare.
4: Bien sûr, vous cherchez quelque chose de particulier?
2: Épée vorpale plus 3 à deux mains avec poignée cuir et garde amovible.
4: Nous n'avons pas encore reçu ce modèle.
2: Hache de bataille cimérienne à double affûtage.
4: Eh bien, je ne vends pas ce genre de hache.
2: Épée runique plus 8 qui boit les âmes.
4: Ah, c'est dommage, nous ne vendons plus aucune lame ensorcelée.
2: Alors vous n'avez rien?
4: Mais si, regardez cette magnifique rapière, et là...
2: Je reviendrai.
5: Ah, bon sang, mais qu'est-ce que je vais devenir, moi?
6: Je me demande où ils sont tous passés. Ce que j'espère surtout, c'est qu'ils ne vont pas se faire tuer dans un coupe-gorge. Tiens, tiens, qu'est-ce qu'elle nous veut, celle-là?
7: J'ai fait un bon feu.
6: Ah ouais, un bon feu. Tu prépares un genre de barbecue?
7: Tu ne veux pas venir te réchauffer? Prenne mon feu.
6: Non mais, qu'est-ce que c'est que ces propositions? C'est pas vrai ça, on peut même pas se balader tranquille. Allez, viens, on se casse.
8: Si seulement ces gens étaient des elfes, on s'amuserait. On pourrait cueillir des framboises et coiffer des poneys. Eh ben, qu'est-ce qui se passe ici? Ah mais, on dirait une fête, c'est génial!
9: Et voici le clou de ce spectacle, à vous couper le
8: oh
9: souffle.
8: Oh non, encore
9: mesdames
8: un nain!
9: Mesdames et messieurs, sous vos yeux ébahis, ce cochon va disparaître!
8: On peut pas faire de la magie en étant aussi moche! Et puis, à quoi ça sert de faire disparaître un cochon?
10: Vous allez la fermer, oui?
8: Eh, ça va, vous? Je ne vous ai pas parlé?
10: Faites moins de bruit, eh ben!
8: Oh là là!
9: Maintenant, regardez très attentivement!
8: Qu'est-ce que je fais?
9: Oua, pati, canon, deron, deron!
8: C'est vraiment pathétique! L'existence des nains dans le monde du spectacle est une véritable insulte.
2: Merde, je suis dans un marché. Comment on sort d'ici? Ça doit être par là.
11: Regarde ça, les plus belles épées au monde. Si tu veux être
2: on peut même pas tuer une grenouille avec ça. Va chier avec tes piafs.
12: Hey, soldat, tes gros muscles ont l'air tout crispés.
13: Tu pourrais peut-être les décrisper avec une autre nous, même avec nous toutes.
2: Chrome. Eh ben, on m'attend à l'auberge.
6: Bon, alors comment on retourne à l'entrée maintenant? Ouais, c'est pas vraiment à toi que je posais la question. J'ai l'impression qu'on est perdu dans le quartier le plus naze de la ville. Ah bah tiens, regarde la tête de ce type.
14: 2,21 gigawatts?
6: Quoi?
14: 2,21 gigawatts?
6: Mais qu'est-ce qu'il dit?
14: Mon Dieu!
6: Qu'est-ce que c'est que ces vêtements bizarres?
14: Mais enfin, c'est quoi, un gigawatt?
6: C'est bien ce que je me demande aussi.
14: Je devais être complètement dans les nuages.
6: Eh bien, on se tire. Ça doit être le quartier des fous. Si on s'attarde ici, on va devenir débiles.
0: Vous voilà, vous autres.
6: Ça alors, je ne m'attendais pas à vous retrouver tous à l'heure.
2: Cette ville est pourrie.
0: Tu l'as dit, une vraie misère.
6: Les gens sont mal polis, ou alors à moitié fous. Ça sent mauvais et c'est moche.
8: Ça pourrait être la cité des nains.
0: Va crever.
6: Les commerçants sont des escrocs.
0: Quand je vous le disais.
6: Comment ça?
15: J'ai voulu faire examiner le Scroll of Stupidity et le Runestaff of Curse.
6: Alors, t'es allé voir un sage?
15: Bah ouais.
8: Il vendait du shampoing?
15: Le sage m'a pris 5 pièces d'or par objet.
0: Quoi?
8: Et alors, c'était quoi leur pouvoir?
0: C'est du vol en plein.
15: Le parchemin est maudit, c'est un sort de confusion de l'esprit.
6: Et l'autre, là, le bâton.
15: Encore pire, il transforme en chèvre quiconque tente de l'utiliser.
2: C'est con, une chèvre.
8: Mais qu'est-ce que tu en as fait?
15: Bah, j'ai balancé le parchemin et j'ai revendu le bâton pour 6 pièces d'or.
6: Quelqu'un a voulu acheter ça?
15: Oui, un mioche avec des lunettes, dont la baguette était cassée.
0: Ah bah ça, c'est bien joué.
15: Oui, oui, on y va.
8: Moi, j'ai acheté des bracelets plus 2.
2: Plus 2 en quoi?
8: J'ai oublié de demander.
0: Quel débile!
6: Bon, nous allons passer la nuit dans cette auberge accueillante.
15: Tu as vu le nom sur l'enseigne?
0: Aura d'égout lubrique. Ah ouais!
2: Cool!
8: Effectivement, c'est accueillant.
6: Allez, entrons. Et le premier qui fout le bordel pourra se trouver une nouvelle compagnie.
0: Ouais, j'adore l'ambiance.
8: Et c'est plein de brigands.
2: Yeah!
1: Bon, alors,

0: Voyons voir. Comment ça marche, ce bâton?
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2: Bonjour à tous, dans l'actualité des objets connectés du jour, Apple Home Hub, que nous réserve cet écran connecté dont la sortie vient tout juste d'être repoussée. On l'attendait de pied ferme.

0: au printemps dernier, mais la contre-attaque d'Apple pour la maison connectée pointe toujours aux abonnés absents. Le Home Hub, un ambitieux écran tactile de 7 pouces sur base motorisée, serait actuellement freiné par les difficultés de développement du nouveau Siri. Un retard qui profite donc pour l'instant au Nest Hub et autres Echo Show d'Amazon. Caméras de surveillance, écran intelligent, sonnette connectée. Depuis 2 ans, Apple, qui vient de lancer l'iPhone 18, fait l'objet de rumeurs persistantes quant à la commercialisation prochaine de produits dédiés à la maison connectée, un domaine dans lequel la marque à la pomme accuse un retard notable par rapport à la concurrence, notamment Amazon et Google, qui proposent déjà leur propre écran connecté. Après avoir longtemps misé sur le HomeKit et les HomePod pour regrouper tous les objets connectés de la maison, la marque à la pomme préparait un appareil pensé entièrement pour piloter un logis, le Home Hub. Ce dernier pourrait être lancé au printemps et certaines rumeurs évoquent un tarif aux alentours de $350. Cependant, Apple n'a ni confirmé la date, ni le tarif, ni même l'existence officielle de ce produit. On se retrouve très vite avec d'autres objets connectés à découvrir.
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Tout à fait. Et vous me rajouterez des menottes et quelques slips en cuir aussi. Et n'oubliez pas le costume de Doraemon, hein, celui avec une ouverture sur l'arrière. Oui, voilà, vous êtes bien urbain. Merci, mon brave. Veuillez m'excuser, j'organise une petite réception et je suis malheureusement à court de matériel. Mes soirées tendresse et connaissances sont attendues impatiemment par de nombreux amis qui viennent apprendre en s'amusant. Mais je vois avec plaisir que vous êtes de retour afin d'enrichir votre lexique. Vous voulez en savoir plus sur la Japanimation? Eh bien dans ce cas, étudions tout de suite un nouveau mot. Il s'agit de... celluloïde. Le mot celluloïde, parfois nommé sous ses contractions cell ou cellulo, est aussi appelé celluga en japonais. Il s'agit d'une feuille de plastique transparente sur laquelle se trouve un dessin ancré, puis colorisé à la gouache. En superposant plusieurs celluloïdes, on parvient à obtenir l'animation d'une partie d'un dessin, par exemple un personnage, tout en gardant un aspect fixe à une autre partie qui se trouvera en arrière-plan, pourquoi pas un décor. En outre, chaque image de l'animation peut être plus facilement comparée à une autre grâce à la transparence. La succession des feuilles de celluloïdes permet aussi des mouvements de caméra complexes, comme le travelling, et ce en effectuant tout simplement une translation de ces feuilles. J'insiste sur le fait que la superposition abusive de calques fait perdre de la transparence. On se retrouve alors avec un résultat, comment dire, dégueulasse. A l'origine, on utilisait du papier, mais il ne permettait pas tous ces processus. Il fut progressivement remplacé par du verre, puis par des feuilles de nitrate de cellulose, d'où le nom celluloïde. Attention cependant à vous, petits chimistes en herbe. Le nitrate de cellulose ou nitrocellulose est très toxique et dangereux. Il a donc été remplacé par de l'acétate de cellulose, dont la formule chimique est C2H4O2, mais vous le saviez déjà. Hélas, trois fois hélas. L'avènement des ordinateurs dans les années 90 a fait fortement régresser l'utilisation des celluloïdes. Et même si ces nouvelles techniques d'animation disposent de bon nombre de qualités, force est de constater que le charme de l'animation via cellulo se perd. Il est tout de même bon de savoir que les collectionneurs les plus aguerris sont très férus de celluloïdes, et que ceux-ci peuvent se monnayer à des petites fortunes. Et là, je sens que vous n'avez pas compris un foutu mot de tout ce que je vous ai dit, et que tout ce qui vous intéresse, c'est ce costume coquin de Doraemon. Je vais donc faire appel à mon fidèle assistant pour illustrer mes propos. Gredin, allez, viens. Allez, en selle, mon cadet. En résumé, un celluloïde peut aussi s'appeler sel, cellulo ou celluga. Il s'agit d'une fine feuille transparente d'acétate de cellulose sur laquelle on dessine une image d'animation. Les celluloïdes ont permis d'obtenir plus facilement des techniques d'animation plus proches d'un rendu cinématographique. Le celluloïde reste un objet très prisé chez les collectionneurs de Japanimation. Une dernière chose cependant, assurez-vous de ne pas tomber sur un faux. Voilà. J'espère que désormais vous en savez un petit peu plus sur le mot celluloïde. Il est temps de se quitter, mais d'ici là, n'oubliez pas de vous enrichir lexicalement.

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1: La météo pour ce mardi 6 octobre, après dissipation des brumes, le temps sera sec, ensoleillé et très doux au nord, mais plus nuageux au sud. Les températures pour ce mardi matin, 9 degrés seulement pour Lille, 11 à Paris, 12 degrés pour Strasbourg, 12 également pour Cherbourg, 13 à Dijon, à Orléans, à Nantes et à Brest, 14 degrés pour Lyon, 17 degrés sur Toulouse, Bordeaux et Biarritz, 17 également à Marseille et Nice et 19 degrés pour Perpignan et Bastia. Et pour ce mardi après-midi, 20 degrés sur la Normandie, 21 sur les Hauts-de-France et la Bretagne, 22 degrés en région parisienne et sur le centre-val de Loire, 23 sur le Grand Est, 23 également sur la Loire-Atlantique, 24 degrés sur les Pays de la Loire, 25 à 26 en Nouvelle-Aquitaine, 26 sur l'Occitanie, de 22 à 24 degrés le long de la Méditerranée, 24 degrés également pour la Corse.
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0: gamin.
1: Dans les épisodes précédents.
2: Et sinon, Seb, de quoi on parle la prochaine fois ?
3: Eh ben, d'un ovni, puisque dans celui-ci, c'est bien un manga, mais il y a un petit peu de couleur.
1: Tu veux dire qu'il est édité en noir et blanc ou en couleur ?
3: Il est édité en noir et blanc, mais par moment, il y a de la couleur, et ça traite de l'absence, ou du coup, l'amoindrissement des couleurs dans le monde. Mais j'en dis pas plus, on en parlera la prochaine fois.
1: Oh, ça a l'air cool.
3: T'inquiète pas, fais-moi confiance.
1: Ok, let's go.

0: Bonjour à toutes et à tous et bienvenue dans ce nouvel épisode des Mangateux. C'est Anthony et comme toujours, je suis accompagné de Sébastien. Salut Seb, ça va ?
1: Bah écoute, ça va plutôt bien et toi ?
0: Oh ça va, bah la rentrée vient de commencer, c'est fatigant, voilà, c'est la reprise.
1: Je veux bien te croire, surtout que là le mois de septembre, bon, vous l'entendrez un peu plus tard bien sûr, mais on attend pas mal de choses des prochains jours à venir là.
0: Oh oui, et aujourd'hui Seb, c'est toi qui t'y colle, et qu'est-ce que tu nous as préparé ?
1: Tout à fait, alors aujourd'hui je suis parti encore une fois en dehors des sentiers battus, puisque le podcast s'appelle Les Mangateux. Mais, aux surprises, on va pas parler d'un ancien manga, mais de quelque chose de très récent qui s'appelle Colorless et qui vient de s'achever.
0: Colorless, donc, et de quoi ça parle, mon cher Seb ?
1: Alors déjà, si tu le veux bien, même si c'est assez récent, je voudrais juste pitcher un petit peu les conditions.
0: Mais je t'en prie.
1: Trop aimable, je te remercie. Du coup, le manga est sorti en 2019, et je pense que vous vous en souvenez à peu près tous, on est en pleine période du Covid, donc c'est assez ambitieux de vouloir sortir son manga sur un moment où on peut pas sortir de chez soi, et aller chez le buraliste, ça va être un peu tendu. Je vous dirais bien que l'auteur, pareil, a sorti énormément de mangas avant, mais ça va être un peu compliqué, étant donné que c'est un charmant jeune homme, puisqu'il est né en 95. Donc là...
0: Oh, le bébé !
1: Clairement, c'est un enfant. Non, ça c'est juste pour rappeler à quel point on est vieux, et comme j'aime bien insister sur le sujet, je vous rappellerai qu'il a 6 ans de moins que moi. Et pour autant, il a déjà sorti son premier manga, et moi, toujours pas. Bon, après, c'est pas non plus dans les objectifs. Comment dire ? Donc, l'auteur, il s'agit de Kent, c'est pas trop difficile à retenir, il est scénariste et dessinateur en même temps de ce petit manga.
0: Clark Kent ?
1: Voilà, c'est ça, tout à fait. Alors, je connais pas son prénom, et il a juste un pseudonyme. En tout cas, il se présente que sous le nom de Kent. Après une petite recherche, je peux te donner son nom intégral. Il s'agit de Kent Kawahashi.
0: Ah oui, il a raccourci son... D'accord.
1: Voilà, en fait, il signe que avec son nom de famille. Qu'est-ce qu'on peut dire de lui en dehors de ça ? Bon, bah, il est japonais, ça c'est pas difficile. Il est scénariste et dessinateur, ça je l'ai déjà dit. En parallèle de Colorless, il a également fait un truc qui s'appelle Destronaut, qui est un autre manga de science-fiction qui est moins connu et qui explore également les thèmes de la technologie et de l'humanité, parce que oui, ce manga, comme les autres dont j'ai pu parler auparavant, enfin récemment en tout cas, se situe dans une situation post-apocalyptique. Voilà, pour donner un petit peu de contexte. Alors, de quoi parle-le ?
0: Oui ? Oui, on est dans... Non, mais t'inquiète, j'allais rebondir. Juste, on est dans un post-apocalyptique à la Mad Max ou dans un truc à... Vraiment, il n'y a plus rien.
1: Donc oui, tout à fait, on est bien sur quelque chose de post-apocalyptique, mais pas à la Mad Max. Là, déjà, on n'est pas sur une destruction de l'humanité par l'humanité, mais sur une éruption solaire qui aurait eu lieu il y a plus de 300 ans et qui a plongé la Terre dans un monde sans couleur. Et ça, c'est quelque chose d'atypique qui m'a déjà plu dans le manga, c'est-à-dire que, bah, déjà, par défaut, tu le sais, le manga, c'est noir et blanc.
0: Ouais.
1: Et là, l'intérêt, c'est que il subsiste quand même dans ce monde quelques traces de couleurs, et ces petites choses colorées, enfin, ces petits fragments de couleurs qui restent encore sur la surface de la Terre, et ben, ils vont être mis en couleur dans le manga. Donc on n'est pas sur un manga purement noir et blanc.
0: Attends, Tu veux dire que c'est pas les humains ou les êtres vivants qui ont perdu la possibilité de voir les couleurs, c'est vraiment les couleurs qui ont disparu.
1: Ah oui, totalement. C'est le postulat de base, c'est il n'y a plus de couleurs sur Terre à cause de l'éruption volcanique, tout est passé en noir et blanc. Il n'y a pas de question d'hiver nucléaire, tu vois, avec une espèce de nuage qui recouvrirait la planète. Non, juste en fait, il n'y a plus de couleurs. Les couleurs ont été effacées du monde.
0: D'accord.
1: Bon, il n'y a pas eu que ça, hein, parce que ça a eu un effet d'IEM malgré tout, les technologies ont disparu, et et en plus de ça, l'humanité s'est transformée, c'est-à-dire qu'ils ont subi des mutations génétiques et physiques, et se sont affaiblis.
0: C'est con.
1: Ouais, et vraiment, quand tu vois le dessin, c'est la deuxième chose qui m'a fait aimer le manga, en dehors du fait que déjà je trouvais ça assez insolite de vouloir justement mettre quelques touches de couleur dans un manga relié papier, Parce que vraiment, pour le coup, le peu de fragments colorés qui existent, ils sont colorés dans le manga. J'insiste là-dessus, c'est pas juste de dire « Ah, regarde là, cet item, il est en couleur et on est sur du noir et blanc. » Non, il y a vraiment des petites touches de bleu, de rouge, de vert, de jaune, qui vont faire le lion du manga, en fait.
0: D'accord.
1: Et donc, comme je te le disais, on est sur des personnages qui sont, au niveau du chara-design, qui sont un peu monstrueux. On a un côté un peu préhistorique, primitif, un petit peu comme s'il retournait, comment dire, à une espèce un peu saurienne, tu vois. Il y a vraiment une construction du visage un petit peu enfin, de reptile, et en même temps osseuse, où tu as vraiment des angles durs sur les visages. Enfin, clairement, c'est pas des humains. Enfin, ils ont une posture humanoïde, ils se tiennent sur leurs jambes, mais en dehors de ça, tu dirais pas que c'est des humains, hein. Tu penses que c'est des animaux.
0: Oui, quand j'ai feuilleté les premières pages, oui, c'est l'impression que j'avais. C'est très, entre guillemets, je voudrais dire sauvage, mais c'est pas exactement ça, mais oui. C'est très
1: Voilà,
0: primal,
1: primaire.
0: primaire?
1: Primaire, oui, primal, ça marche, les deux fonctionnent. L'autre petit truc qui m'a plu aussi, c'est que même si on est sur un manga, il y a un côté comics dans la façon de dessiner et de présenter l'œuvre. Je sais pas si toi ça t'a fait cette impression-là, mais dès les premières pages, t'as l'impression que le héros c'est Batman un petit peu.
0: Bah oui, visage caché, assez violent dans sa manière d'être et d'agir, ou de parler, et oui, ça. Après, oui, Batman est un peu plus silencieux, tu me diras, mais oui, ça. Un petit côté vengeur.
1: Ouais, et puis même sans ça, tu as aussi le côté pas d'expression physique parce qu'il a un masque. Donc
0: En plus.
1: tu vois pas ses émotions. Donc vraiment, moi, ça m'a un peu hypé quand j'ai acheté le premier manga. Je me suis dit, bah franchement, pourquoi pas? Voyons voir ce que ça vaut. Et puis, est-ce que vraiment on va connaître le sens de cette histoire? Est-ce que les mutations génétiques, ça va nous être expliqué? Est-ce qu'on va comprendre pourquoi les couleurs ne sont plus là? Non, vraiment, ça m'a interpellé comme style.
0: Le manga est fini.
1: Le manga est fini, il est en 7 tomes.
0: D'accord.
1: Donc, vous avez la base. Maintenant, l'explication du manga dans la continuité, c'est qu'on va suivre un personnage principal qui s'appelle Avidia, qui est un chercheur passionné par les pigments, qui va rencontrer une mystérieuse jeune femme, on peut dire ça comme ça, qui s'appelle Chie. Et sous couvert de comprendre justement pourquoi il y a encore un petit peu de couleur et de comprendre ce qui s'est passé vraiment à l'époque et pourquoi justement le monde est dans cet état-là, il va y avoir un espèce d'affrontement aussi avec l'ennemi qui s'appelle l'Église. Voilà. On retrouve ça un petit peu partout dans ces mangas post-apocalyptiques. Il y a toujours une faction qui a des tendances
0: Religieuse, ouais.
1: religieuses, voilà.
0: Bah dans
1: Et
0: Fire Punch aussi.
1: ouais, exactement, c'est un bon parallèle. Et pour le coup, je trouve que là où Fire Punch s'est éparpillé, Colorless a quand même une réussite. Parce que justement, la mise en place des personnages, la force de chacun fait que tu t'attaches bien et c'est vraiment bien bien écrit. Donc j'ai juste détaillé un petit peu plus les personnages principaux, comme on fait d'habitude. Donc tu as Avidia, qui est le personnage principal, qui ressemble un peu à Batman au début, ce qu'on disait tout à l'heure. Il est obsédé par les pigments, il étudie les fragments de couleur, il essaye de comprendre pourquoi ils ont un pouvoir énergétique, parce que ça je ne l'ai pas dit, mais effectivement, en plus d'avoir de la couleur, ces fragments-là, c'est un peu comme de la poussière ou des cailloux. Ça a une charge, c'est un peu comme si, lui il s'en sert comme carburant, comme si c'était des piles. Et du coup, après l'utilisation de la conversion justement de ce combustible en énergie et de cette décharge de l'énergie, ça devient incolore, donc ça devient vraiment du sable en fait.
0: D'accord.
1: Et comme Batman, pour continuer le parallèle, il est froid, il est méthodique, mais tu sens qu'il est en dehors de cette quête de vérité et de renaissance, il essaye de vraiment comprendre ce qui se passe. Ce qui est assez drôle, puisque justement, Avidia en sanskrit, ça veut dire ignorance. Du coup, c'est juste la petite pointe justement, enfin, intellectuelle, façon de parler. Disons que je trouve ça drôle d'avoir choisi un héros et de l'appeler par le, enfin, d'avoir été dans la recherche jusqu'à l'appeler par un nom qui signifie l'ignorance pour un scientifique, parce que clairement, en fait, c'est un scientifique. C'est là où on commence à un petit peu comprendre le développement de l'histoire, si vous voulez, c'est que on a un scientifique qui s'oppose à l'Église. C'est pas sans rappeler les écueils qu'on peut avoir justement entre l'affrontement de la science et la technologie. face au dogme et à la religion.
0: Beaucoup de choses, oui.
1: Voilà. Et en fait, on comprend que l'œuvre est vraiment très politisée autour de tout ça. Ce qui est intéressant en plus dans l'évolution de ce personnage-là, c'est qu'au début, il est solitaire, il est cynique, il est focalisé sur ses recherches. Et en fait, quand il va rencontrer Chie, c'est la jeune fille dont je parlais tout à l'heure, bah en fait, ça va un peu changer sa vision du monde. Pas parce qu'il tombe amoureux, ce serait trop cliché, mais justement parce qu'en fait, cette femme-là, déjà, ce qui est bizarre, c'est qu'elle a une apparence humaine. Jusqu'au moment de la rencontre,
0: elle porte... Alors que tous les autres,
1: non. Oui, les autres n'ont plus cette apparence humaine. Ils ont évolué en quelque chose d'autre, ce que je disais tout à l'heure, les mutations génétiques, et personne n'y échappe. Sauf elle. Et on sait pas pourquoi au début. Elle a un visage humain, en plus, elle supporte les radiations qui sont émises par la lumière, alors que les autres ont besoin de lunettes spéciales pour pouvoir les supporter. Et bref, ça bouleverse un petit peu la vision du monde qu'avait Avidia à ce moment-là. Et donc on passe d'une obsession qui est vraiment scientifique à une quête qui est plus humaine, guidée par l'empathie et la mémoire, tu vois. Parce qu'en plus de ça, Chie, elle a complètement perdu la mémoire, donc il va essayer de l'aider à retrouver ses souvenirs, en fait.
0: D'accord.
1: Mais par contre, on a bien une opposition frontale à l'Église, qui, elle, veut utiliser justement les pigments pour asseoir sa domination et son pouvoir. Et donc là, pour le coup, ça va à l'encontre de ce que lui cherche à développer, en essayant justement de comprendre le fonctionnement de cette énergie en cristaux, puisque ça ressemble à des cristaux. Je vais passer rapidement donc sur Chie, même si j'en ai déjà dit beaucoup. Donc en fait, elle a un visage humain, ce qui est étonnant par rapport aux autres qui sont tous déformés et qui ont subi des mutations suite à cette éruption solaire. Son passé est extrêmement flou, puisque suite à l'impulsion de Mercy, qui est justement le phénomène cataclysmique, bah, elle ne semble se souvenir de rien. Au fur et à mesure de l'histoire, on va apprendre ce qu'elle est réellement et d'où elle vient et ce qui lui est arrivé. On se pose énormément de questions vis-à-vis d'elle parce qu'on va découvrir un lien avec la religion qui au début est très flou et qui va prendre de l'ampleur au fur et à mesure. Mais ça, je vous en parlerai dans un deuxième temps dans le développement de l'histoire. Le côté symbole, comment vous expliquer ça ? Il y a des couleurs qui sont un petit peu rapprochées de certains personnages. Le héros principal, lui, ça va plutôt être la couleur verte qu'il utilise justement comme moteur et comme énergie, comme stimulant, comme carburant. Là où l'Église va essayer de comprendre le fonctionnement de l'énergie jaune, rouge et bleue. Et donc Chie, puisque c'était d'elle dont je vous parlais, elle va être plus rapprochée à ce côté bleu ou rouge, suivant les moments. Mais bon, ce qui compte, c'est vraiment d'essayer de comprendre un petit peu l'histoire, et pour tout ça, pour essayer de raccrocher les wagons vis-à-vis de ces deux personnages qui se sont rencontrés, on va avoir un troisième personnage, qui s'appelle Covetes, qui lui joue un petit peu le rôle, alors c'est pas vraiment Alfred, mais c'est un peu l'antagoniste complexe qui fait pas vraiment partie de l'Église, mais tu sens qu'il y a des choses qui sont mises en lien avec l'Église, et en même temps, qui est le copain de... Enfin, le... Comment dire... Ah, j'ai perdu le terme. Tu sais, l'entremetteur, voilà, c'est ça. Ah. C'est un peu Guy les bons tuyaux, tu vois, c'est le mec qui sait se renseigner quand il faut, il a les informations, il distribue un petit peu avec tout le monde, et c'est un peu l'électron libre, tu sais pas trop de quel côté il est, et en même temps il y a une relation quand même de confiance qui s'est instruite avec le personnage principal, et en même temps tu te dis qu'à tout moment il peut trahir, quoi. Donc bon, voilà, ça profile un petit peu le début de l'histoire, l'environnement, je veux pas trop vous en donner, parce que justement je compte vous en parler un peu plus par la suite. Pour l'instant, ce qu'on peut dire de plus sur l'œuvre, c'est juste que on s'inscrit vraiment dans une période effectivement post-apocalyptique, 300 ans après un événement majeur, et la force du manga, pour moi, c'est l'implémentation de la couleur, une narration qui est rythmée, et un côté... Enfin, il y a vraiment une profondeur. C'est contrairement à certains autres mangas où on a pu dire bah voilà, là, ce personnage là il arrive comme un cheveu sur la soupe, là c'est pas du tout le cas, il y a vraiment une intrigue qui est construite au fur et à mesure. Mais je vais m'en arrêter là pour l'instant, je vais laisser la place à Anthony pour la petite minute de culture.
0: Et là merci Seb, je prends le relais.

0: Très bien. Alors, comme vous le savez, ou comme vous l'entendez peut-être, nous sommes le jeudi 4 décembre, nous sommes le jeudi 4 septembre, et il y a eu la rentrée, il y a lundi dernier. Et du coup, moi je me suis un petit peu posé la question, en cette rentrée 2025, c'est comment l'école au Japon? Pourquoi eux, au collège, ils ont des cours de cuisine ou de bricolage, et nous, on se tape des cours de techno? Donc, voilà. Même si, bon, maintenant je suis vieux, les matières ont peut-être changé de nos jours, mais je me suis dit, aujourd'hui, on retourne à l'école. Bon, déjà, au Japon, la rentrée, c'est en avril.
1: Ah oui, c'est complètement décalé par rapport à nous.
0: C'est complètement décalé. C'est pour ça que les écoles internationales, elles ont eu des problèmes par rapport aux inscriptions. Mais ça a changé depuis. Maintenant, quand les étrangers peuvent s'inscrire en avance par rapport à l'année écoulée. Mais ils ont eu pas mal de problèmes par rapport à ça.
1: Ok.
0: Ils ont, comme nous, des cours du lundi au vendredi, voire le samedi pour certains établissements. Donc, ils commencent en avril, puis ils ont cours jusqu'en juillet, où là, ils ont 6 semaines de vacances. Nous, c'est 8.
1: Et oui, ils ont 6 semaines. Plus que nous.
0: Alors, ça, j'ai pas fini, mais oui, ils bossent plus que nous. Et non seulement c'est leurs vacances d'été, mais aussi, c'est aussi leurs plus grosses vacances, alors qu'ils le font juste après la rentrée, ce qui est assez bizarre, je trouve.
1: Tu veux dire qu'ils rentrent en avril et ils sont en vacances après pendant 6 semaines.
0: Pendant 6 semaines, c'est ça.
1: Super.
0: Pourquoi ? Je sais pas. Et puis leur année, elle reprend en septembre à décembre, alors que nous, on a la Toussaint en octobre.
1: Oui.
0: Et là, ils ont 2 petites semaines en hiver pour se poser. Enfin, ils finissent leur année de janvier à mars, et ils auront 2 semaines de vacances avant de commencer leur nouvelle rentrée.
1: Ah oui, donc en plus ça coupe en plein milieu de l'année, ça coupe même pas sur la fin pour la transition avec la nouvelle année, quoi.
0: Ouais, c'est ça. Nous, à ce moment-là, on a encore des vacances en février et en avril, mais eux, leur année est découpée en trois grandes parties, on va dire.
1: Ok.
0: Donc comme tu l'as dit, oui, les jeunes japonais travaillent déjà plus que nous. Hein. Ils ont environ 210 jours de classe avec 10 semaines de vacances, alors qu'en France, c'est 162 jours pour 16 semaines.
1: Oui, mais le japonais, c'est plus compliqué à apprendre.
0: Oui, tu me détonnes, les gars, ils parlent avec des bâtons. C'est bizarre. Bon, du coup, ça, je vais dire, on va pas s'en plaindre. Hein, on est plutôt tranquille avec 16 semaines. Mais grosso modo, ils ont aussi 10 mois de cours, comme nous. Mais c'est juste que eux, bah, c'est beaucoup plus réparti. Donc voilà pour les périodes. Ensuite, les différents établissements. Donc, on a l'école maternelle, ou Yoshien, de 3 à 6 ans. Et là, c'est pas obligatoire au Japon, contrairement à la France. Mais ça reste plutôt répandu, parce que ça permet aux enfants de commencer à sociabiliser et de se préparer à l'école. Ensuite, on a l'école primaire, ou Shogako, de 6 à 12 ans. Alors que nous, c'est jusqu'à 10-11, tu vois.
1: Ouais.
0: Ils ont une année de plus.
1: Ouais, mais
0: ensuite le collège.
1: S'ils commencent pas plus tôt, en même temps, il faut que tout le monde puisse se rattraper aussi, donc c'est pas. Enfin, ça me surprend pas trop.
0: Non, ça me surprend pas non plus. Parce qu'en plus, après, ça se rattrape. Au collège, il y a le Shugako, qui est de 3 années contre 4 chez nous.
1: Ouais, d'accord.
0: Du coup, là, c'est là que ça se rattrape. Et enfin, le lycée, ou Kotogako, qui dure 3 ans, jusqu'à 18 ans, comme nous. Et là, par contre, chez eux, c'est pas obligatoire. Là aussi, chez nous, c'est pas obligatoire. Mais, comme nous, plus de 90% des jeunes élèves y vont. Ensuite, une journée classique. En primaire, le matin, on va avoir des cours d'environ 45 minutes, avec les matières dites classiques, hein, japonais, maths, sciences, etc. Ensuite, à midi, c'est le repas en classe, distribué par les élèves, distribué par l'établissement, et ils mangent avec l'instituteur. Ce qui je trouve plutôt sympa, je pense.
1: Ouais.
0: Surtout si tu kiffes l'instituteur, sinon le midi peut être long.
1: Mais après, ça fait de la proximité, c'est bien aussi.
0: Voilà, c'est ça. Ensuite, vers 13h, c'est un nettoyage collectif des lieux de vie, de la classe, des toilettes, de la cour, et tout le monde participe. Et à 13h30, c'est les cours de l'après-midi, c'est de la musique, c'est du sport, c'est des travaux manuels. Mais c'est aussi des cours sur la société, le vivre ensemble. Et c'est focalisé sur des activités spéciales de vie de classe. Et ils finissent les cours à 15h. Contre 16h chez nous. Au collège, c'est à peu près la même chose. Le matin, c'est des cours classiques. Il y a la pause déjeuner. Et ensuite, le nettoyage des lieux, de la cour. Et l'après-midi, là encore, il y a quelques cours classiques jusqu'à 15h30. En France, c'est plutôt vers 17h. Et après 15h30, chez eux, c'est le début des clubs, ou qu'on appelle aussi là-bas Bokatsu. Et là-bas, c'est obligatoire. Tu es obligé d'en avoir. D'accord. C'est des clubs de sport, de culture et, ou d'art. Et ça peut aller jusqu'à 18h. Ça leur permet aussi de souffler, en vérité, après la journée de cours. Et de plus, dès le collège, si les élèves veulent aller dans des lycées, ils doivent passer par des concours. Parce que là-bas, pour aller dans des lycées, il y a des concours d'admission. Et du coup, c'est là que débutent les

0: ou 18h en France. Et vers 16h, c'est les clubs scolaires, les cours de soutien où les élèves et les profs, eux, peuvent rester jusqu'à environ 19h.
1: Ok.
0: En résumé,
1: ça fait des mais genre vraiment.
0: Oui, ça fait des grosses journées, voilà. Grosso modo, on va pas refaire deux systèmes éducatifs. Hein. Historiquement, il y a des. Ah non, pas historiquement. Des deux côtés, il y a du bon comme du mauvais. Pour en revenir vite fait au Japon, qui historiquement est très colonialiste, hein, on va pas se le cacher, ils se sont dit. Eh, mais on les entraînerait pas dès l'école à suivre les ordres, comme ça, pour l'armée. C'est cool. Donc, les uniformes.
1: Voilà. Et bon, après, je sais pas, les uniformes...
0: Non, ça c'était avant. Non, ouais. Franchement, c'était avant. Mais oui, t'as encore quand même beaucoup de problèmes par rapport à... Les... Enfin, pas de problèmes. T'as encore beaucoup d'établissements qui obligent l'uniforme, ou même aux enfants de se teindre les cheveux s'ils sont pas assez bruns ou ce genre de choses. Hein.
1: Alors... Pour la couleur des cheveux, je veux bien. Pour l'uniforme, est-ce que vraiment c'est un problème dans le sens où ça revient quand même chez nous?
0: Ça revient pas forcément tout chez nous. Tu vois, quand j'ai vécu en Guyane, on avait aussi l'uniforme, mais j'étais pas dans une école privée. C'était un haut blanc, bas bleu. Ma grande sœur qui était dans un autre établissement, c'était chemise à carreaux, chemise blanche. Mais c'était pas forcément comme au Japon, uniforme avec la chemise, la veste, le pantalon, tout doit être pareil, etc.
1: Ouais, je vois.
0: Mais du coup, au Japon, donc, on met l'accent un peu plus sur la discipline. L'uniforme, comme dit plutôt, devient obligatoire vers le collège. Et la vie collective avec le nettoyage, le rangement de classe et l'implication des élèves dans l'environnement scolaire est un peu travaillé pour les enfants. Et c'est comme la participation à des événements tels que les portes ouvertes ou les journées dédicacées pour le sport. En France, l'école est davantage centrée un petit peu plus sur l'autonomie. L'enfant est encouragé à développer son esprit critique seul, mais bon, il n'est pas toujours très bien accompagné, si vous voulez mon avis.
1: Je suis complètement d'accord avec toi.
0: Mais en France, là aussi, l'école est centrée sur les savoirs individuels, avec la question éternelle de « Tu veux faire quoi plus tard ?» Parce que Elisabeth Borne, notre cher ministre de l'Éducation à cette heure, a dit que dès la maternelle. Non, je dis juste ça, mais genre elle a dit dès la maternelle, les enfants doivent savoir ce qu'ils vont faire. Non,
1: bien
0: c'est
1: sûr,
0: pas possible.
1: Oui.
0: Si vous avez déjà côtoyé des maternelles, vous savez qu'elle raconte conneries sur conneries. Mais désolé, comme tu le dis, c'est des vieux travers qui remontent. Donc évidemment, pas de politique. C'est juste ça, j'ai pas dit de parti.
1: Oui,
0: Elisabeth Borne.
1: Oui, ah bah, en même temps.
0: Donc, j'aurais pas le temps de parler de la pression des élèves des deux côtés, hein, qui est quand même, entre guillemets, plus importante au Japon, car ça devient vite élitiste. La compétitivité est réelle. Par exemple, t'as l'affichage des résultats d'examen par classement dans tout l'établissement, avec les noms, les prénoms, et 1, 2, 3, 4, 5, 6, 7. Ça te met un petit peu...
1: un peu comme le jour du bac.
0: Oui, oui. Bah, au bac, t'as pas forcément le résultat, c'est dit si t'es admis ou pas.
1: Donc t'as pas
0: et t'as les notes.
1: T'es sûr?
0: Je sais pas, ça fait longtemps que j'ai passé.
1: Non, pour moi, il y avait la note qui était indiquée, mais je peux me tromper.
0: T'avais la note? C'est possible. Non, mais en vrai, c'est peut-être possible.
1: Bah, dites-nous dans les commentaires, voilà, si vous savez.
0: Car oui, comme dans tout système où l'apparence et les yeux des autres sont très importants, bah, ça devient vite mon enfant doit être le meilleur dans son école, son collège, son lycée. Faut qu'il travaille dur. Et comme ça, il fera la fierté de sa famille et de son pays. Et il aura un travail important. Et ainsi, il aura un meilleur salaire. Donc oui, au Japon, à un moment donné, on va demander aux élèves de devenir passifs et de mémoriser le savoir qu'on nous enseigne. Contrairement en France, où on va nous demander notre avis et d'argumenter un peu plus. Ce qui entraîne au Japon des élèves soit morts de fatigue, soit ils deviennent des hikikomori. C'est des personnes qui restent chez eux, en fait. Elles n'osent plus sortir, elles deviennent associables, anxieuses à l'idée même de sortir.
1: Oui, mais elles travaillent.
0: Il y en a qui travaillent, il y en a qui restent enfermés chez leurs parents et qui ne sortent plus de leur chambre.
1: Non, mais je déconne, hein, je cautionne absolument pas ce genre de comportement.
0: Ah bah là, malheureusement, c'est la pression sociale, ça. Enfin, j'ai pas fait toute l'étude là-dessus, mais il y a beaucoup de trucs compliqués. Pour finir avec tout ça, chaque système a ses avantages et ses inconvénients, bien sûr. En France, on va à l'école pour étudier, on est considéré comme un adulte en construction qui doit savoir se débrouiller par la suite. Mais s'il n'est pas bien aidé, il peut finir platiste, le pauvre. Hein. Et au Japon, l'école, c'est pour étudier et appartenir à un groupe où l'enfant doit devenir un citoyen solidaire, mais avec une discipline qui grandit au fur et à mesure que, bah,

0: car bah, il faut pas faire de vagues non plus. Voilà. J'espère ne pas avoir été trop long.
1: Non, donc, c'était instructif.
0: Toi, t'avais déjà réfléchi un petit peu à tout ça quand tu disais des trucs sur les lycéens dans les mangas ou ce genre de choses?
1: Alors, j'avais déjà compris qu'effectivement, il y avait une pression sociale de ouf, qu'il fallait absolument réussir les études, qu'il fallait faire des cours du soir, qu'il fallait se donner à fond pour être dans les meilleures écoles, que sinon on était une merde. Mais en dehors de ça, non, le reste de la construction, j'étais pas au courant, et les dérives non plus. Je pense que j'avais pas besoin de le savoir, mais bon, maintenant je le sais.
0: Maintenant, vous le savez. Bon, et bien voilà, c'est tout pour moi, donc Seb, je te renvoie la balle.
1: Eh bien, je te remercie, je reprends donc la narration de cet épisode. Eh bien, merci Anthony pour cette présentation sur l'école au Japon, qui, je pense, a été assez instructive pour vous aussi. Si vous voulez bien, donc on va reprendre le cours de l'histoire. Alors, j'ai essayé de vous expliquer un petit peu les personnages, les pouvoirs, la place de chacun. Maintenant, je vais vous raconter vraiment l'histoire en elle-même, sans trop rentrer dans les détails, mais de façon à ce que, je l'espère, je puisse vous communiquer mon intérêt pour ce manga.
0: Mais bien sûr.
1: Donc, au début, comme je l'ai expliqué, on rencontre le personnage principal qui ressemble un petit peu à Batman, qui est un scientifique. Et son but, vous l'aurez compris, c'est de comprendre justement le fonctionnement de ces fragments chromatiques qui sont en fait des couleurs et dont lui se sert comme carburant. Le carburant qu'il utilise a une couleur verte et il s'en sert à la fois pour ses armes, il a une espèce de pistolet laser qu'il recharge avec des tubes à essai dans lesquels sont contenus les fragments chromatiques de couleur verte, et c'est ce qui lui permet en gros de se battre contre l'église ou les...
0: Contre n'importe qui.
1: Voilà, les adversaires qu'il peut rencontrer. Pour rappel, le manga commence quand il rencontre Koftes, l'entremetteur, qui l'informe justement que l'église, qui a une mainmise sur l'entièreté de la ville dans laquelle ils évoluent, qui en gros lui explique que l'église a mis la main sur quelque chose de secret, mais de suffisamment important pour qu'il le déplace à bord d'un véhicule motorisé, en empruntant un pont qui est censé être sécurisé et gardé, de nuit.
0: Donc, oui, beaucoup de garde et de sécurité pour un petit truc dans une voiture.
1: C'est ça, c'est exactement ça. Donc, ça fait clignoter les radars, ou du moins les lignes de pêche qu'avait mis à l'eau Koftes, pour justement faire remonter l'information à Avidia, notre personnage principal. Ce qui se passe en fait, c'est que le véhicule va être attaqué directement par le professeur pour justement découvrir ce qu'il pouvait bien contenir, d'aussi important pour mettre autant de secrets autour. Il sera conduit par trois protagonistes qu'on rencontrera plus tard et qui deviendront ses ennemis et qui vont être d'ailleurs boostés à l'énergie chromatique, mais j'y reviendrai. Et en fait, à l'intérieur du véhicule, c'est pas une denrée, c'est pas un objet, c'est une personne, Chie, dont je parlais tout à l'heure, qui va être secourue par le professeur, et en fait, elle va perdre au cours de ce sauvetage son masque qu'elle portait, et derrière, on se rendra compte qu'effectivement, elle a un visage humain, ce qui est complètement inattendu, puisque normalement, tout le monde a subi la mutation depuis l'impulsion de Mercy, ce que je vous expliquais au début, l'IEM, le truc qui a fait qu'il n'y a plus de couleurs sur la Terre, et que les gens ont subi justement ces malformations, sont venus à un caractère plutôt primaire.
0: Depuis 300 ans, c'est ça?
1: Tout à fait. Donc, pour redonner encore le contexte une dernière fois, on est sur une période post-apocalyptique, certes, avec une ville qui ressemble plus à un bidonville qu'autre chose, où les gens essayent de survivre comme ils le peuvent, avec des boulots classiques, mais sans vraiment usage d'énergie fossile comme nous on peut l'avoir, avec des moyens qui sont limités, les technologies anciennes sont oubliées, donc en gros on n'est pas encore passé... on a une déclinaison du savoir par rapport à ce qui se passait avant, et justement l'Église se sert un petit peu de tout ça pour dire « Nous, on a des connaissances sur le monde ancien, on a potentiellement des chances de redonner à son monde l'éclat qu'il avait avant et retrouver les couleurs, donc faites-nous confiance. »
0: L'Église, quoi.
1: Voilà, l'Église. Croyez-nous, puisque c'est nous qui sachons. Et donc l'intérêt en fait de ce manga, c'est aussi la construction du personnage, puisque le personnage principal, quand on le rencontre, c'est un chercheur, c'est un scientifique, il est pragmatique, il est dans son truc, et son but c'est d'étudier la couleur pour essayer justement d'apporter de la lumière à cet obscurantisme qui est justement disséminé par l'Église. Et de l'autre côté, on a cette Église omniprésente qui contrôle un petit peu toute la foule et qui veut surtout garder ce pouvoir et cette assise en tant que leader. Là où la direction du manga change, c'est que justement avec cette rencontre de Chie, outre la curiosité scientifique qu'elle va animer, parce qu'effectivement, pourquoi est-ce qu'elle a un visage alors que les autres, enfin un visage humain et des membres normaux alors que les autres sont difformes, ça va surtout faire sortir en fait Avidia de son sentier habituel, où on passe du chercheur pur qui veut comprendre ce qui s'est passé et pourquoi les couleurs, ah, finalement, j'accompagne aussi en même temps cette personne qui, certes, est une curiosité scientifique, mais qui en même temps a perdu la mémoire. Et on voit vraiment autour de leur interaction de la compassion, de l'amour, enfin, de l'amitié. Et cette construction va se faire au fur et à mesure du manga, puisque dans un premier temps, il y a la récupération effectivement de Chie et la compréhension du fait qu'elle est spéciale. On comprend au fur et à mesure du manga que l'Église veut vraiment les récupérer à cause de cette spécificité dont elle était déjà au courant auparavant. Mais ça reste une zone d'ombre pour notre héros. L'Église va donc envoyer, ce que je vous disais, à nouveau les trois protagonistes qui étaient à l'origine du kidnapping de la jeune fille, tenter de la recapturer à nouveau. Mais cette fois-ci en étant boostées par les couleurs. Et c'est là où on va apprendre justement que les couleurs, outre le fait qu'elles peuvent servir de carburant, elles peuvent servir à manipuler les foules. Ça va être la couleur jaune, puisque ça va faire un petit peu comme un effet de drogue. Quand on la respire, en gros, ça fait pousser des cristaux sur le corps des individus de la ville, et ils sont pilotés un peu comme des robots, comme s'il y avait une pensée unique. C'est intéressant de faire des martyrs pour l'Église. La couleur rouge, quant à elle, quand les personnes normales la voient, ils ont un désir de possession et de rentrer en contact avec elle pour finalement se faire dominer par la couleur et faire une espèce de fusion qui libère en gros la mémoire qu'il y a dans cette matière rouge. Qui, alors là, ça devient un petit peu compliqué, mais qui donne justement naissance à ce que l'Église appelle un dieu chromatique. De manière très concrète, c'est juste que le cristal doit effectivement avoir une mémoire ou une conscience propre, et en assimilant le corps, elle devient une entité autonome.
0: Ah d'accord.
1: Ouais, c'est un peu capillotracté. Donc ça, c'est pour la couleur rouge, la couleur jaune. On voit également une tentative d'un des personnages manipulés par l'Église de s'injecter directement le pigment dans son corps, ce qui va renforcer sa musculature, parce que c'est déjà son point fort de base, mais la surexploitation le tuera, et justement l'Église en fera un martyr aussi. Et enfin, on aura la couleur bleue qui apparaîtra un peu plus tard dans le manga, qui elle serait plus liée à la mémoire, dans le sens où dans l'histoire, au fur et à mesure, quand on va avancer, on va comprendre non seulement que notre héros, lui, n'a pas, enfin, ne retire jamais en fait son masque, jusqu'au point où même d'autres personnes vont sous-entendre qu'il n'est pas vraiment humain.
0: Oui, enfin,
1: Et
0: excuse-moi, mais il y a beaucoup de monde qui sont plus vraiment humains, techniquement.
1: ouais, mais c'est ça qui est intéressant, c'est qu'en gros l'humanité a évolué en des choses qui sont primaires, donc peut-être qu'effectivement on peut considérer qu'elles ont régressé, mais lui, si tu veux, on voit jamais son visage, alors que les autres, bon, ils vont avoir des tenues de cérémonie, ou ils vont avoir des masques. Quand ils les retirent, on voit effectivement qu'ils ressemblent plus à des espèces, je ne saurais même pas comment expliquer, de dinosaures, même pas, c'est ce que j'expliquais au début, des espèces d'excroissance aussi osseuses, qui font que, bon, voilà, clairement, ils ont plus de traits humains vraiment, même au niveau des mains, au niveau des jambes, ils sont autre chose, quoi. Et lui, il est dans un espèce d'exosquelette, et on ne sait pas en fait, pendant tout le manga, ce qui se cache derrière ce masque. Et même à un moment, bon, il est blessé, il y a une radio qui est faite, enfin, sans voir les clichés de la radio, la question se pose de est-ce que vraiment, à l'intérieur, c'est un être humain ou pas?
0: Ah
1: Mais
0: oui,
1: j'y
0: d'accord.
1: reviendrai plus tard. J'y reviendrai plus tard, je ne veux pas trop vous spoiler. Le troisième acte, puisque finalement Chie s'en sort encore une fois au deuxième, ça va être justement de comprendre d'où elle vient, puisque tout ce qui lui arrive, le fait que l'église lui court après, ça fait quand même 2 fois qu'il essaie de la récupérer, le but ça va être de comprendre justement, essayer de retrouver sa mémoire pour savoir dans ses souvenirs ce qui fait qu'elle est si importante que ça. On va apprendre que en fait Chie est un robot. Au même moment que le professeur va passer une radio, on va se rendre compte qu'elle, bah, elle n'a rien d'humain, même si elle peut manger et boire, contrairement au héros qui lui ne fait que boire du thé. On ne le voit jamais manger non plus. Et en fait, ça va quand même alimenter une curiosité du pourquoi l'Église veut obtenir ce robot qui quand même a une conscience. Parce qu'elle raisonne comme toi et moi, elle a une humanité, elle a des sentiments, des émotions, elle pleure, elle rit, elle souffre. Enfin, ça pose aussi cette question-là dans le manga de quelle est la frontière du à quel moment tu es humain, à quel moment tu es machine.
0: Oui.
1: Et donc dans sa quête de compréhension, elle va retourner dans une ville qui est abandonnée, dans laquelle elle s'est réveillée en fait. Où ses premiers souvenirs sont encore présents. Enfin, et dans cette quête, elle va retourner en fait dans la ville dans laquelle elle s'est réveillée, puisqu'elle dit ne pas avoir de souvenirs avant cette période-là. Et en fait, dans cette ville, toutes ces émotions, plus ce qui s'est passé auparavant, vont lui permettre de creuser son passé pour se rendre compte que elle a été créée par il y a 300 ans par un scientifique qui voulait justement réaliser la prouesse scientifique de faire un être mécanique, mais qui soit en capacité de raisonner et autonome, pas comme les robots, c'est là où c'est impressionnant, c'est pour juste accompagner sa fille qui, elle, était malade, et qui avait une durée de vie limitée en soi.
2: C'était la mode à l'époque.
1: Donc pour pas qu'elle soit toute seule et pour pas qu'elle s'embête, il lui a fait un animal de compagnie qui coûtait plus cher qu'une entreprise en elle-même, tu vois.
0: Le bon
1: Sauf
0: papa.
1: C'est ça, mais ça a dépassé ses prévisions au point où, enfin vraiment, le robot a, enfin le robot, je sais même pas si Chi on peut la considérer comme un robot. Disons que l'être en soi a vraiment obtenu une autonomie, une capacité de raisonnement et ce genre de choses au point où bah, les émotions qu'elle a commencé à voir naître en elle ont dépassé la simple mimétique. Là, on a vraiment une capacité d'analyse, de réflexion, de sentiments et d'émotions. Ça va aller tellement loin que tout ça se passe avant l'impulsion de merci. Donc à l'époque, les êtres humains ont encore un visage humain. Elle, en fait, elle assiste à cette impulsion de merci. La jeune fille qui était souffrante se transforme également. Et en fait, on se rend compte qu'il y a plein de gens au fur et à mesure qui commencent à se transformer. C'est pas au fur et à mesure de l'évolution pendant les 300 ans que les gens sont progressivement devenus différents. C'est vraiment, ça a été quasi immédiat en fait. Avec l'impulsion, ça les a transformés, tu vois.
0: Ah d'accord. Ah c'est chaud.
1: Ouais. Et donc, c'est un peu comme si du jour au lendemain, tu devenais le pestiféré en mode, bah attends, lui, pourquoi il a des excroissances qui lui poussent et pourquoi il a plus que 3 doigts alors qu'il en avait 5 hier, quoi.
0: Ouais, ça change complètement l'idée de, en fait, c'est petit à petit. Non, non, c'est tout d'un coup. Putain,
1: Ouais, c'est
0: alors.
1: vraiment apparu d'un coup. Et donc, bien sûr, avec ce problème de, bah, l'électricité fonctionne plus, les nouvelles technologies marchent plus, comment on fait pour les ressources, comment on fait pour l'alimentation, enfin. Et c'est en fait pile à ce moment-là où l'Église commence à naître dans l'esprit des gens. Il y a un petit groupe qui commence à se faire, et le scientifique en question, qui est donc le père de l'enfant qui est gardé par Chie, va en fait adhérer à ce groupe et sacrifier sa fille pour faire en sorte que l'humanité revienne. Pour te dire, en gros, c'est ça qui m'a plu aussi dans ce manga-là, c'est comme je te le disais déjà au début, tu as d'un côté l'affrontement de la science contre l'Église, en essayant de lutter contre l'obscurantisme avec le truc. Il faut pas non plus croire tout ce qu'on vous dit, mais en même temps la tendance inverse, en mode la science est impuissante, donc le mec est censé être le scientifique le plus intelligent du monde, il est prêt à s'en remettre à ces croyances-là pour essayer de sauver, enfin pas sauver l'humanité, mais en se disant peut-être que ça va marcher, tu vois.
0: Ouais, mais c'est pas cool.
1: Et puis c'est surtout qu'en plus, en acceptant en gros la domination de l'Église au moment où celle-ci elle se crée, ça lui permettait à lui de rentrer dans ce réseau-là et donc de s'assurer une place en sécurité par rapport à la plèbe qui, elle, allait subir la situation, tu vois.
0: Ouais, bien sûr.
1: Donc un super papa, tu l'auras compris. Et pourquoi je vous parle de tout ça? Parce que c'est justement à ce moment-là où la couleur bleue arrive dans le manga. Et cette couleur bleue, en fait, correspond à la mémoire, au souvenir et à l'amertume et à la rage, en fait, de la fille sacrifiée. Puisque le cristal en question bleu se trouve sur les ossements de la fille qui était malade et qui a été sacrifiée par l'Église. Qui était donc la première couleur qui était obtenue, enfin qui était détenue plutôt par l'Église. Je suis allé un petit peu vite sur la couleur rouge, mais l'Église a réussi à mettre la main dessus. C'est un énorme cristal rouge qui était la propriété du type le plus riche de la ville, en gros, concrètement, et qui commençait à être souffrant et condamné, puisqu'il lui restait 2 ou 3 semaines de vie. Donc là, par contre, on est dans le présent, hein, ce que je suis en train de vous raconter. Donc en gros, ça veut dire que la couleur bleue, ça faisait quand même 300 ans que l'Église l'avait sous la main, et elle l'avait toujours pas exploité. Hein.
0: Prenez le temps.
1: Voilà, prenez le temps, on va essayer de comprendre comment ça marche et ensuite peut-être on l'utilisera. Donc le plan s'est quand même déroulé sur 300 ans et donc on en arrive au moment où Chie comprend avec la couleur bleue ce qu'elle peut enfin se fait un petit peu engloutir par la couleur bleue parce que pour elle c'est très traumatisant, surtout qu'à l'époque en tant que robot elle s'est suicidée. C'est pour ça qu'en fait elle n'a aucun souvenir du passé.
0: Putain, la pauvre.
1: Donc voilà, on arrive 300 ans plus tard, elle se rallume, elle ne se souvient d'absolument rien, elle comprend juste que l'Église lui court après, ce qui a un rapport effectivement avec son passé, ce qui explique que l'Église sait aussi pourquoi elle est si particulière, c'est qu'elle sait déjà ce qui s'est passé avant et elle était là à l'origine de la création de l'Église. Et donc en plus, elle se trouve à ce moment-là face à la couleur rouge et ne réagit pas puisque bah, simplement elle, comme c'est un robot, ça n'a pas d'impact sur elle, contrairement à ceux qui la voient. Juste petit focus parce que je suis allé un peu vite, j'ai expliqué comment fonctionnait la couleur rouge, mais la couleur rouge, donc là on est bien 300 ans après le début de la fondation de l'Église, la couleur rouge a été détenue par le mec le plus riche du bidonville, on va dire ça comme ça, mais qui lui est un espèce de nanti qui tient le quartier et qui peut se permettre de faire un petit peu tout ce qu'il veut, mais qui se sait condamné, donc qui, bah, comme tous les gens qui se sentent un peu sur la faim, finit par revenir à la religion, enfin en tout cas beaucoup, on va dire ça comme ça. Qui bien sûr lui promet de le sauver et de l'épargner à condition de pouvoir jouer avec son petit fragment.
0: Mais bien sûr.
1: Et donc ce qui se passe, c'est que le fragment est dévoilé devant tout le monde, donc c'est ce que je vous expliquais, les gens au contact de la couleur rouge deviennent un peu fous et veulent le toucher, et finalement en fait se font posséder par la couleur rouge. Donc si je résume, on a une couleur bleue qui absorbe, enfin qui en gros. Mais très mal chié au point de l'absorber et devenir le dieu chromatique bleu, et la couleur rouge qui essaye d'absorber les gens et qui les met aussi très mal pour faire. Enfin, qui se font dominer par sa conscience. Et au milieu, t'as un gars qui essaye de comprendre comment ça marche tout ça.
0: Avec ses couleurs vertes.
1: Voilà, avec ses petits tubes à essai verts et qui bah, se prend quand même des bonnes tartines dans la tronche, hein, parce que. Face à la couleur rouge, il réussit à s'en sortir, mais enfin, il perd Covtes à ce moment-là, puisque c'est Covtes qui se fait assimiler quasiment par le cube rouge. Le cube bleu s'est chié, donc bizarrement, c'est à chaque fois ses potes qui en prennent plein la tronche.
0: Bien sûr.
1: Et c'est là où on en arrive à l'arc 4. En fait, l'arc 4 est dédié au fait que, même si dans l'affrontement avec Chie, qui est contrôlé par la couleur bleue, finalement, Chie s'en sort entre guillemets parce qu'elle finit inconsciente et le professeur finit aussi inconscient de son côté. Chie est récupéré par l'Église et le professeur retrouve finalement Covtes qui n'était pas mort mais juste blessé et les deux décident d'aller à la rencontre de l'Église pour récupérer Chie.
0: Mais on est d'accord qu'ils sont que deux. Genre, il n'y a pas une faction rebelle, des résistants ou quoi que ce soit.
1: Ah non, non, il fait tout dans son coin tout seul. Alors, c'est pas exact. C'est pas le seul scientifique à chercher à comprendre le système des couleurs, donc c'est à la limite les scientifiques qu'on pourrait considérer comme des rebelles. Le truc, c'est que tu te rends compte que même eux, ils sont gangrénés par l'Église, puisqu'il y a toujours des infiltrés. Style, il a un professeur qui est sympa avec lui et qui lui donne des petits tips et qui l'aide un petit peu et qui l'encourage à essayer de forcer un peu la dose sur la couleur verte, et en fait tu te rends compte que bah, le gars il travaille pour l'église, tu vois.
0: Disons, surprise.
1: C'est pas, voilà, c'est pas la teuf, quoi. Tu sais pas trop s'ils ont des alliés ou pas, au final ils se retrouvent que tous les deux. Et donc ils décident quand même. Alors si, c'est. Oui, si tu peux aussi considérer qu'il y a 2-3 policiers qui sont pas dupes et qui comprennent que l'église serait plutôt l'ennemi et qui vont essayer de leur donner des coups de main comme ils peuvent, mais ça reste vraiment minime dans l'histoire. Disons qu'ils ont des appuis, mais pas, c'est pas suffisamment solide pour parler d'une résistance avec une organisation, quoi.
0: D'accord.
1: Et donc on en arrive au dernier arc, le moment où ils vont essayer d'aller tirer Chie des mains de l'église. C'est concrètement, faut vous imaginer un petit peu l'affrontement Akira, le moment où le personnage principal va à l'encontre, enfin limite il se bat contre la ville entière pour essayer de récupérer son pote, quoi.
0: Mmh.
1: Bah là c'est pareil, c'est faut aller sauver la princesse, faut rentrer dans le donjon et faut se tabasser tout le monde. Sauf que tout le monde, c'est un peu la taille d'une ville, parce qu'on comprend en gros qu'il y a une ville de Nantes qui était mise à l'écart de l'espèce de bidonville sur lequel tout le manga est basé depuis le début. Dans cette ville de Nantes, tu te rends compte qu'en fait il n'y a plus personne, parce que soit ils ont été convertis à l'église, soit ils ont été sacrifiés au nom de l'église, dans le but de faire revenir les dieux chromatiques dont je parlais tout à l'heure, parce que le but final, ne l'oublions pas, c'est de faire revenir la couleur dans le monde. Donc les deux amis vont rentrer dans la ville pour essayer de sauver Chie, et le professeur va finalement quasiment abdiquer au bout d'un moment, après avoir livré plusieurs combats, et accepter de suivre l'espèce de grand prêtre, le chef de l'église, quoi, qui va lui dire qu'au final, bah, le but, c'était pas de se servir de Chie comme de vecteur pour ramener les couleurs, mais de se servir de lui, parce qu'ils sont au courant que lui aussi il a un petit secret. Et donc c'est ce que j'ai essayé d'expliquer rapidement, c'est qu'en fait lui, Avidia, on n'a jamais vu son visage depuis le début. Bah, la réponse elle est simple, c'est qu'en fait Avidia, son secret, c'est qu'il était là il y a 300 ans et lui il a pas perdu la mémoire.
0: Oh putain, tu veux dire que depuis 300 ans il est là, et non seulement il est là, et il a toujours été là, et il a tout en mémoire ? Il a rien oublié, lui ?
1: Alors, c'est pas exactement ça, mais presque. En fait, on va avoir un tout petit arc qui va lui être consacré, dans lequel c'est la révélation du manga, c'est que le professeur, il était déjà professeur il y a 300 ans, il était humain, il avait un exosquelette, il a été irradié par l'impulsion de Mercy, et c'est l'exosquelette, en fait, qui l'aurait potentiellement sauvé à ce moment-là, en mettant son corps en sommeil lui aussi, sauf que quand il se réveille, et ben en fait il se rend compte qu'il peut pas retirer son armure parce que les piles elles fonctionnent plus vu que l'impulsion elle a tout fait griller, donc il peut pas ouvrir son casque ni rien, et il commence à bouger, mais un exosquelette ça pèse son poids quand même, hein.
0: Du coup il meurt de faim.
1: Plus ou moins, oui. Et donc, à un moment, il dit, c'est bizarre, le monde est en noir et blanc, mais là, il y a ce truc-là qui est en couleur, et en l'approchant de sa combi, bah, ça lui permet de alimenter l'énergie de sa combinaison et de la remettre en route. Et en fait, on comprend que depuis 300 ans, et bah, il alimente sa... ou au moins depuis le moment où il s'est réveillé, il alimente sa combi avec les fragments, avec les petits colorants, qui sont de couleur verte, et que c'est ça, en fait, qui lui permet de tenir et de survivre.
0: Ah putain.
1: Donc la question qui se pose, c'est est-ce que lui, c'est encore un être humain ? Parce que techniquement, il fait des recherches et tout, machin, et il a des interactions sociales, il a des sentiments, etc. Mais si ça se trouve, lui aussi, c'est un dieu chromatique juste vert, en fait. C'est juste la mémoire de la couleur verte. Peut-être qu'il est pas, peut-être qu'il n'est pas, tout simplement.
0: Mais si ça se trouve, c'est comme Chie, il est peut-être lui aussi un robot, non ?
1: Alors non, puisque lui, pour le coup, c'était vraiment un humain à la base.
0: D'accord.
1: Il n'y a pas de notion de « j'étais un robot et je me souviens que j'étais un robot ». C'était un scientifique, il était dans sa combi, il a subi l'impulsion, il s'est réveillé dans sa combi qui marchait plus, il était dans le noir.
0: Avec laquelle il a fusionné.
1: Voilà, et du coup, après, pour pouvoir continuer de fonctionner, puisque je ne sais même pas si on peut appeler ça vivre, eh ben, il utilise les fragments chromatiques verts. Bon, je vais faire une petite ellipse narrative. Pendant qu'il se laisse gentiment conduire par l'église qui veut le sacrifier pour faire en sorte de faire revenir les couleurs, l'église y arrive partiellement et en même temps de l'autre côté, Coptès réussit à hacker le système de surveillance et le système informatique de l'église pour aller dans les archives et se rendre compte qu'en fait, bah, il y a une notion qu'on n'a pas non plus depuis le début, c'est que les couleurs qu'ils perçoivent, donc le vert, le jaune, le rouge, le bleu, ce ne sont pas les couleurs d'avant. C'est quelque chose qui est né de l'impulsion de Mercy et qui développe de l'énergie, mais ça n'a rien à voir avec les couleurs, en fait. C'est deux choses complètement différentes.
0: D'accord.
1: Donc ça veut dire qu'en fait, depuis le début du manga, ils considèrent tous que la couleur, c'est... Enfin, les trucs, les fragments colorés, c'est la couleur qui existait avant, alors que pas du tout. C'est deux choses complètement différentes.
0: D'accord.
1: C'est un peu le principe du trompe-l'œil. Si tu prends un gâteau qui ressemble à une éponge, et tu te dis, bah, c'est une éponge et ça peut servir à
0: À
1: éponger la
0: éponger.
1: vaisselle, alors que pas du tout, c'est un gâteau. Et bien là, c'est pareil. Alors, le seul truc, c'est que la couleur, là, c'est du carburant, mais ça n'a rien à voir avec les couleurs. Les couleurs ont vraiment donc soit disparu, soit c'est autre chose.
0: C'est autre chose.
1: Et donc la leçon, alors bon, rassurez-vous, l'Église tente quand même de remettre les couleurs dans le monde, mais du coup sont sur la mauvaise voie et font fausse route depuis le début puisque les couleurs ne sont pas les couleurs d'origine. Donc en fait, concrètement, ça veut juste dire que l'Église a essayé d'enfumer tout le monde pour asseoir son pouvoir et raser à nouveau l'humanité pour repartir à zéro.
0: Ben
1: Parce que
0: tiens.
1: clairement, je pense que dans n'importe quel monde, si tu mélanges toutes les énergies possibles et imaginables, genre du gaz, de l'électricité et du pétrole, tu crées pas de la vie, tu fais juste péter un truc. Enfin voilà. Hein.
0: Il y a des chances.
1: Il y a plus de chances que ça se finisse mal que bien. Donc rassurez-vous, par contre, on a bien un cliffhanger, on a les gentils qui gagnent à la fin. Parce que même si l'Église essaye de faire revenir les couleurs, comme je l'ai dit, ils se trompent. Donc au pire, ils auraient juste fait exploser la planète, mais ça arrive à être déjoué par le professeur au final. Le vrai but de de ce manga, c'est plus justement de questionner, d'interroger, en se disant, bah voilà, finalement, la mutation, ce qu'elle a engendré chez l'être humain, c'est peut-être juste de perdre la perception de la couleur, mais peut-être que les couleurs sont toujours là. Du point de vue du lecteur, je trouve que ça met surtout en exergue le fait qu'il faut réfléchir par soi-même. Ça remet toujours cette question de questionnement par rapport à la place de l'Église et au dogme qu'il faut suivre aveuglément et la science qui essaye justement d'éclairer et par des recherches et par des expériences de prouver que bah non, tout n'a pas forcément, enfin, peut-être que tout n'a pas
0: D'explication.
1: d'explication, mais au moins on peut essayer d'en donner une, ou au moins de comprendre comment ça fonctionne autour de nous, et c'est pas quelque chose de mal. Et là où je trouve que le manga est très fort, c'est justement sur ce côté, tu t'interroges quand tu commences à comprendre que Chie, c'est un robot, alors que clairement, elle a l'air plus humaine que la plupart des personnages. Et de même, le personnage principal, sans que ce soit un robot, tu te dis jusqu'à la fin, bah ouais, mais en fait, j'ai pas vu venir le fait que c'était peut-être juste bah, de l'énergie ou le souvenir d'un être humain qui restait
0: Dans un
1: dans cette
0: robot.
1: forme d'énergie, bah non, dans le cristal,
0: Non,
1: parce que
0: ah oui, le
1: représenté
0: cristal.
1: par la forme verte. Donc voilà, c'est pour moi, il y a plein de choses à exploiter, il y a du très très bon dans ce manga-là. Je vous conseille de le lire. En plus, comme je l'ai déjà dit et expliqué plusieurs fois. Le choix qui a été fait par l'auteur et qui a été bien suivi par l'éditeur, c'est justement de mettre les couleurs et pas juste de dire ça c'est une couleur verte. Là c'est vraiment, elle est dans la page c'est vert, dans la page les cristaux rouges sont rouges, les cristaux jaunes sont jaunes et ça donne un peu de punch à la lecture. En plus le style du manga est très comics en même temps. Il y a vraiment un trait plus gras que d'habitude et des lignes qui sont très aiguës. Il n'y a pas trop de rondeur dans le style. C'est pour vous donner une idée par rapport à, je sais pas, One Piece, où il y a quand même beaucoup de courbes. Là, on est vraiment sur des traits qui sont assez droits et assez durs, et on est sur un fond, encore une fois, assez noir.
0: Ce qui renforce encore plus le côté Batman.
1: C'est clair. Et pour le coup, même si dans l'approche on est sur la même chose que Fire Punch, sur la post-civilisation et reconstruire l'humanité, c'est pas du tout la même approche, c'est beaucoup moins éparpillé, on est vraiment centré que sur trois ou quatre enfin, trois personnages et une entité, et ça vaut vraiment le coup d'être En tout cas, moi, j'espère que je t'ai donné envie de le lire.
0: Eh bien, oui. Tu vois, bon, comme on en a déjà parlé, j'ai pas mal de lectures à rattraper. Mais quand je pourrais, oui, j'aimerais bien te les emprunter. Je pense que tu as dit tout ce qui m'intéressait, le côté seul contre tous, un assez gros mystère derrière la perte des couleurs, et puis en fait la révélation du personnage principal. Non, franchement, si un jour je trouve le temps, peut-être que. Mais oui, moi ça m'a donné envie.
1: Eh bien, écoute, je te les passerai avec plaisir la prochaine fois qu'on se voit.
0: Eh bien, en tout cas, merci Seb pour cet épisode. Et si vous aussi, celui-ci vous a plu, n'hésitez pas à nous le faire savoir. Et bien sûr, s'il y a des choses ou des œuvres que vous voudriez qu'on aborde, dites-le nous toujours, ça pourrait être cool. En espérant que vous avez passé un bon moment en notre compagnie, nous vous souhaitons de saintes lectures et on vous dit à la prochaine.
1: C'était comme toujours un plaisir et à bientôt.
0: Salut, salut!

0: Bon bah écoute, je crois que la prochaine fois, c'est à toi de t'y coller.
1: Exactement, donc bon, tu viens de parler d'un truc post-apocalyptique, donc je pense que je vais faire le contraire. Je vais t'expliquer l'histoire d'un petit serrurier lycéen, un peu beauf, un peu con-con, à qui il arrive que des embrouilles et des emmerdes.
0: Eh ben écoute, je te fais confiance, j'ai hâte de voir ce que ça va donner.
1: T'inquiète, c'est très drôle, il y a beaucoup d'action, et il y a beaucoup de personnages très intéressants.
0: Eh ben ça part, allons-y, on se retrouve bientôt alors.
1: À la prochaine.

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2: Il est 22h.

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